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1: 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En Martinique, il y a quelqu'un qui n'a pas encore. Le gosse de poil. Mais il a fait plus ravage en Martinique qu'il y a ici. Parce qu'il a ravagé par au secteur. 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Et en plus, nous avons dit qu'il y a un pain, mais avec l'embella. L'embella, c'est l'embella et raciste. Enfin, pas raciste, ça a coulé, il raciste, et puis un homme qui femme. 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Au départ, donc, on a dit, l'imbéla, t'es complice. Elle avait ses amis-là qui t'aient mis ses profonds mariages. Parce que, le problème à l'imbéla aussi, c'est que le limbé, il pas ni l'un, il pas bali. Le limbé ne parle jamais. Il cache. Et le limbé aussi de la couche d'ozone où on l'a et la nuit et l'environnement. Le limbé contre l'environnement. Parce que là, on y limbé en l'air. Quand tu as un limbé, when you are limbé on you, you're too fun. Because, why? Parce que les soirs, ou contre l'environnement, parce que, ou envie de garder les télé toute la nuit. Limbé là, ça fait envie de limer lumière. Tout le monde, tout le monde, tout le monde, tout le monde, ah ouais, faut regarder l'émission là, ça. Faut regarder. Parce que, le bélin, ou bon, voyez, beaucoup, ça peut être, du bout de ça veut qu'on voyait qu'à déplacer, quoi. Non, pas oui, ça, parce que, ouais, en tes avant, t'es fait ce que tu as, ça, ces femmes-là. Et les hommes, pas oui, ça, parce que. Parce que, imaginez, on boucle, qu'il y a tout le monde qui voit ça. Il y a dit, pour beaucoup moins, on peut préparer les Jeux Olympiques. En cas, c'est au fond. Parce que, on voit tous ces médicaments-là, il y a quoi, bah, là, pour boire, pour manger, là, il y a pas même pas voler un bé. On croit du bout de la croix, l'imbé, quand on fait un maigre, tu vois. L'imbé, quand t'as qu'il 20 ans, on va essayer. Par contre, l'imbé, la femme à l'imbé, là, par exemple, nous, c'est des bougs, nous, c'est des bougs. Et femme à l'imbéla, il a fait femme la gosse. Il a fait femme la vine belle. Depuis femme la yage ou la, puis y'a avec l'autre bouc à la main, vous dites l'imbé, ou quoi donc déjà des chapettes, ou quoi c'est femme là qui a donc. Quand c'est lumière, moi ça va, oui, je suis célibataire, si je le sais. Quand ça m'a là, quand il y a des chapettes là, mais vous comptez quoi ça? Ça va, ouais. Un pauvre fait viande, là, ouais. Et puis le Niger, il a pris qu'un bas de waouh, là, comme ça. Mais il n'a pas laissé trace. Le bébé n'a pas laissé trace. Le bébé arrête même. Par contre, le limbé, il a son bon, quand même. Par contre, dis ça, sauvé, mais le limbé, il a son bon. Le bébé, il a pas envie de faire sport. Non, pas parler de ces bougas, là, dans ces salles de sport, là, qu'elle n'est pas, hein. Imagine deux bougas limbés. Ou quoi, parce que bougas, ils ont fermé là. Là, pitié, comme ça. Là, pitié. Là, ils ont l'âge, comme ça. Ce bougas, par an, ils ont quand ils ont 200 kilos, comme ça, c'est vraiment. À pas sport, qu'a fait ça, c'est limbé, là, qu'a levé, quoi, là. Le limbé rentre partout dans ta vie, hein. Imagine que, il part dans la vie, fait n'importe qui sport, il peut lui faire la marche. Ah ouais? Mais la marche à pied, hein. Mais la marche à pied sur Asvelz. afin qu'elle ait envie machin la rue. Parce que en tête à l'imbé, l'imbé a dit où sont vous dit. En passant, enfin, là, il en passant, c'est ça qui arrive. Mais nous, et en haut là, on a la rue qui s'appelle Palier Rézé. 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L'imbé là qui a fait ça. Mais où est-ce que moi viens ça? 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Donc allez là, pendant qu'on vous l'envoie, si vous l'alliance bien d'esprit là, ou pas vous pouvez pas descendre. Ouais, gars, c'est pas mal, donc oui, ça. Généralement, c'est des boucs à descendre comme ça, tu vois. Parce que là, on voit un côté, par exemple, tu es dans une soirée, ou à d'un côté, quoi, on voit un bouc à dire bon, bonjour, ça va, et toi, ça va, ou ça, moi, en tant que moi, femme, moi, on est femme, tu vois. Alors, moi, quand j'appelle un bébé femme, depuis un bouc dit ça, dans une soirée, moi, quand j'appelle un bébé femme, et j'ai en face terminale.

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0: Chepet, on veut faire l'équipe là. Mais là, nous avons nous, nous avons nous. Venez, dis-moi ça, niveau dis-moi, dis-moi.
1: Si vous voulez bon ballon, vous pouvez écouter Bankoulele. Voyons la télé, actuellement, que tu as succédé.

0: pour Filou. Pouti, le chat. Mais enfin, qu'est-ce que tu as à bouger comme ça ? Dit Pouti le chat à son ami Philippe. Tous les matins, il avait le droit de venir l'embrasser sur le nez pour le réveiller. Et ce matin-là, Philippe n'arrêtait pas de grogner, de remuer bras et jambes, et ça irritait Pouti. Arrête donc, Philou, je ne peux même pas te dire bonjour. Je me sens mal dans ma peau, gémit le petit garçon. Ça me gêne partout. Ce n'est que ça, s'écria Pouti. T'as qu'à en sortir. Cette phrase prononcée tout simplement réveilla Philippe tout à fait. Tu dis des bêtises, Pouti. Mais non, s'indigna le chat. Je sais ce que je dis puisque ça m'est arrivé. Tu ne t'es même pas demandé pourquoi je sais parler, hein, je parie. Il est vrai que je ne parle qu'avec toi, mais encore. Eh bien, j'étais un petit garçon comme toi, et un jour, j'en ai eu assez, et je suis sortie de ma peau, voilà. Comment as-tu fait ? S'exclama Félix brusquement très intéressé. Et ça se comprend. Ben voilà, tu l'attires comme une fermeture à clair. Ça part devant, ça part derrière. Si tu es tout seul et que je ne puisse t'aider, tire plutôt par devant. Car derrière, tu risquerais de la coincer. Sauf si tu es très, très souple, évidemment. Mais comme tu ne veux jamais faire de gymnastique, alors... J'aime pas la gymnastique ! Rugit Philippe. Continue ton histoire. Mais c'est pas une histoire, c'est vrai. Une fois hors de ta peau, tu la ranges soigneusement. Tu la caches. Mais n'oublie surtout pas où tu l'as mise. C'est ce qui m'est arrivé à moi quand j'étais petit garçon. J'ai été obligée de me faire tout, tout petit et de rentrer dans la peau d'un chat siamois que j'ai trouvé vide près d'un arbre. Quel bonheur, dit Philou. Les chats siamois sont ceux que je préfère. C'est pourquoi je t'aime tant, mon petit. Promets-moi de ne jamais redevenir un petit garçon. Juré, dit gravement Pouti, en levant solennellement sa minuscule patte beige gantée de noir. Alors, recommençons-nous ? Tout de suite, cria Philippe, qui n'avait pas du tout d'aller à l'école ce vendredi-là. Ah non, répondit Pouti Chat, jamais le jour. Il faut attendre que la nuit soit tombée. Et encore, si tu veux aller te promener, il faudra y aller tout seul. Mais j'aurais peur, gémit l'enfant. Que non, grosse bête. La peur reste toujours collée à la peau, figure-toi. Sans elle, tu es fort et léger à la fois. Tu peux même voler, tu sais. Tu me la confieras, je verrai sur elle, et le matin, tu me raconteras tout ce que tu auras vu. Et Philou, surexcité, bondit à travers la pièce, puis s'arrêta tout net. Le matin, dis-tu ? Je serai fatiguée, moi. J'aurai sommeil. Se lamenta-t-il. Si je vole toute la nuit, comment veux-tu que je dorme ? Sans compter que maman voudra m'envoyer à l'école. Décidément, dit Pouti outragé. Tu ne comprends rien. Mais ta peau dormira pour toi. Et le matin, quand tu rentreras dedans, tu pourras dormir à ton aise. À ce moment-là, bien reposé, elle te remplacera. Oh, comme c'est amusant, mais comme c'est amusant. J'ai hâte d'être à ce soir. Une dernière recommandation, dit sérieusement Pouti. N'oublie jamais de rentrer avant le lever du soleil. Jamais, tu m'entends ? Le ton presque tragique de Pouti doucha l'enthousiasme de Philippe. Ah, pourquoi ? Dit-il soudain méfiant. Mon cher, tu m'entends trop. Suis bien mon conseil, c'est tout. Mais enfin, qu'est-ce qui lui arrivait à Pouti ? Voilà qu'il commandait maintenant. Philippe faillit se fâcher, car la patience n'était pas sans fort. Cependant, ce fut une petite voix presque timide, car Pouti l'avait effrayé un peu, qu'il dit « Je pourrais le dire à ma maman ?» Ce à quoi Pouti répondit d'un air faussement détaché. « Ce n'est vraiment pas la peine, elle ne te croira pas. Tu Tu sais bien que les grandes personnes vivent dans un monde à elles, où elles ne croient que ce qu'elles voient et ce qu'elles touchent. Oh, j'ai oublié de te dire que sans ta peau, tu es parfaitement invisible. Comment veux-tu que ta maman croie quelque chose ou quelqu'un qu'elle ne voit pas? Frappé par l'évidence même de ce raisonnement, Philou hocha la tête et se sentit pénétré d'admiration, voire de respect pour son cher petit.
1: Et Philippe se réveilla brusquement.
0: Tout ceci n'était qu'un rêve, mais il se sentait si frais, si dispo. Et si petit avait dit vrai. Oui, c'est ça. Il lui semble qu'il a rêvé qu'il volait toute la nuit, loin et très très haut. Qu'il avait un petit costume de chardonneret, mais que son cou ressemblait à celui du rouge-gorge. C'est ça. Fouti avait raison. S'il se sentait si bien et alerte ce matin, c'est que Pouty le chat avait gardé précieusement sa précieuse petite peau et la lui rendait bien fraîche et vivante. Il regarda son chat, vit une lueur amusée dans ses immenses yeux bleus et comprit fort bien que Pouty ne parlerait plus pour garder le secret entre deux. Mais qu'importe, Pouty miaula tendrement. Et Philippe, émerveillé, comprit tout de suite son langage. Va vite te laver, petit bonhomme. C'est bientôt l'heure d'aller en classe. Et Philippe ne fit qu'un bond jusqu'à la douche. Non sans avoir permis à Pouty de lui donner un petit baiser sur le bout du nez. Et dans le délicieux ronronnement de son ami, il sut, comme le poète d'Ornano, qu'un chat qui n'est qu'un chat, peut-être tout.

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0: Voilà dans la suite. 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
1: 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Si tu ne sais pas où tu vas, sache quand même d'où tu viens. To andi anda andan. To anda anda anda tae to andi bo andin. Si tu sais que tu ne sais pas, tu sauras. Mais si tu ne sais pas que tu ne sais pas, tu ne sauras jamais. Et quand tu sais, fais le savoir. Taturam bia wai hanjur nora rumodu godo. Oya boturo to abao ma yurno rumoduma. Ne te baisse jamais pour regarder dans le derrière de quelqu'un. Sinon quelqu'un d'autre se baissera aussi derrière toi pour regarder dans le tien. To awolwani goddo sali nanan goma sirwa nanan monde goto nanani mo afamma ko wadi kanko sali no nanan goma. Si tu parles à quelqu'un et qu'il ne t'écoute pas, tais-toi. Écoute-le. Peut-être en l'écoutant, tu sauras pourquoi lui, il ne t'écoutait pas. Goddo to wima modan yellere, yimo be gite forondouma ko nyairi. Si quelqu'un te dit qu'il est capable d'avaler une noix de coco en entier, laisse-le faire, c'est qu'il fait entièrement confiance à son anus.

Reube, Bakafe, Aranol, Belne Bernde, Njartine Bandu, Dirabol, Metine Bernde. Les femmes, c'est exactement comme le café. Au départ, ça excite, après, ça énerve. Mais les hommes, c'est comme les melons. Il faut en avoir tâté plusieurs pour tomber sur les bons. Tawan bondi de didi. Tawadi bondi de wore hei. Amma tawadi de didi betake ginnawol be mure be ngartire ba bombo. Ne sois pas bon deux fois. Une fois, ça suffit. Parce que quand tu es bon une fois, tu es bon et c'est bon. Mais quand tu es bon deux fois, tu deviens bonbon et on te suce. Andugo bellum, bellum. Soyende andugo bellum, bo, bellum. Bienheureux, celui qui connaît et qui vit dans le confort du bien-être et continue à s'en délecter. Bienheureux aussi, celui-là qui continue à mener paisiblement sa vie dans l'ignorance totale du confort du bien-être et de son existence. Bipé Adama en potankal, ben Danwa, ben Boja, ben Balwa, comme moi je fous au dihar mouduma tchatapé. Tous les êtres humains sont pareils. Blanc, noir, rouge, jaune, riche, pauvre, croyant, athée. Il existe quelque part en chacun d'entre nous un petit coin qui sent mauvais. Voilà Kota Potir Gonafata. Narra al-Buran, il ne sert à rien de se battre. Il vaut mieux convaincre que vaincre, parce que ce qui est convaincu est d'office vaincu, alors que ce qui est vaincu n'est pas convaincu. Quand Dieu a créé, il a d'abord créé les sages, les humains et les cons. Il a pris les sages et qu'il a mélangé parmi les sages parmi les humains et les sages parmi les cons. Il a ensuite pris les humains qu'il a mélangés parmi les sages, les humains parmi les humains et les humains parmi les cons. Il a enfin pris les cons qu'il a mélangés parmi les sages, les cons parmi les humains et les cons parmi les cons. Et c'est quand les cons se retrouvent parmi les cons et qu'il leur revient la décision de décider que c'est la catastrophe. À l'époque, quand il y avait deux ou trois cons dans un village, on les extirpait du village pour les confier à un sage afin de s'occuper de leur rééducation. C'est après qu'on les remettait dans la société. Mais aujourd'hui, s'il fallait sortir tous les cons, certaines villes et certains villages se verraient vidés de toutes leurs substances humaines sans qu'on ait réussi à vider tous les cons. Et un con, c'est un con. Il ne reconnaît jamais qu'il est con. Pour lui, c'est l'autre qui est toujours con, c'est son voisin qui est con. Lui, non. Il est tel une bête qui refuse de se reconnaître bête, mais qui ne cesse de paître dans la prairie de la bêtise. Heureusement qu'on le reconnaît toujours à sa tête, parce qu'il a toujours la tête d'un con. Il ne change jamais de tête. Si vous allez quelque part et que vous entendez les gens crier « Oh, le con, il est encore parmi nous !» Il va nous pourrir la journée. Si vous faites le tour de tout le monde pour repérer ce con en vain, ce n'est pas la peine d'aller le chercher plus loin. C'est pas qu'il n'y a plus de cons cette année que les années dernières, mais c'est parce que les cons de l'année prochaine sont déjà parmi nous.

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va. Parce que comme moi, là, c'est pas le genre de moment pour ça ici, chercher mon problème. Normalement, tant que civil, là, on parle pas moi, ça arrive. Alors, allez, ouais, les mamans, mettez, tenez-moi, tu vois. Ouais, parce que comme moi, là, moi, c'est pour mon super STC, hein. Mon super STC. Ouais. J'existe de tout mon corps. Ouais. J'existe sans moi. Ouais, j'existe circulatoire. C'est pas moi pour personne et c'est énervé. Hein. Parce que traitement qu'on met là, pas bon pièce. Ouais. Super, super stressé, c'est moi. Ouais. Premier bail qui vivait moi. Je trouve tout ça. Là, on est contre fils à red. N'est-ce que vous venez pas qu'il est? Mais non, on monte, fils à red. Au soir, là, on vient de vos autres pour expliquer aux autres leur cas, de mon stress, et de ma honte, ouais. Premièrement, dernièrement, là, 35, hein. Qui ça? Qui ça? Il y a un problème là? Hein? Yo, monsieur, qui ça? Et non, vous êtes bien là, vous êtes arrêté à un moment. Non, non, vous êtes arrêté à faire le con là, vous êtes mettez comme ça dans le monde au diapason là. Parce que je n'ai pas décidé là. Hein? Je continue. Moi, il veut là. Mon roi, il m'a dit problème, m'a attrapé. Et puis, monte. Mais avant de vous expliquer ma honteur, le cas de mon honteur, mais paria, je suis policier municipal, ça se voit, ok? Ok? Ça s'arrête là. Mais quand il me dit ça, moi. Vous voulez que je dis que c'est moi, parmi tout ça, policier qui n'y est. Là, Paris, c'est là qu'il y a policier. Mais c'est moins qu'à vous, tout seul, moins. 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Servant, pantin. Tout côté qui n'est mal chien, puis ça, c'est moins que c'est vous aller. Pour me mettre un petit peu dans l'ordre. Ouais, puis c'est le cadeau, la force reste à la loi. Ouais, faut vous dire, attention, la force reste à la loi, vos papiers. Ouais. 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Ou pas de vraie personne, moi. Avec le feeling que j'ai, vous croyez que c'est moi qui vais monter là? Moi, n'y a pas de problème. Moi, pas ça dit bouc là, bouc là, c'est chef, moi. Moi, dis, mais qu'est-ce qui lui arrive? Bouc là, pour me voir, mouche là, dis. Le pire! Bouglard a dit ce soir, nous allons faire une petite réunion budgétaire. Mais nous allons faire une petite festin, nous allons boire, manger, nous allons discuter, nous allons faire part d'une petite restriction budgétaire. Non, mon papa écoute, il m'a surtout dit que nous allons faire une petite soirée pour nous prendre pied, nous, pour, voilà. Mais je vous invite, tant parle, Bouglard, je vous invite tous les policiers à venir de cette soirée ce soir. Qui, de ce soir, nous ferions une réunion. Oui, qu'il y a une réunion, et pour nous tous qui rassemblés, un réunion pour nous discuter. Et vous, il fait, sans soirée, on dit, what's up? Impeccable, ben là-bas, arrivant là-haut, je suis arrivé ainsi. Mais comment c'est pour qui prêcher? Le monde fait la porte, la montre est faite. Tout le monde a regardé, moi. Moi, il y a une qui consacre tout commandement civil. Moi, j'ai honte. Mon honte. Mais moi, pas ça, montrer mon honte. Puis ça, encore plus honte, là, ouais, mon honte encore. Alors qu'il y a un triple honte. On va faire aussi de rien d'été. On dit, ça va. Ouais. Et vous,

amis. C'est une blague. C'était pour vous faire rire. Je savais que vous étiez tous en civil là. Bah, vous montez mon coin. Oui. Justement, j'ai préparé un morceau avec le maestro que je vais vous danser avec la tenue des potes. Et

0: On sait pourquoi on dit mon sao, hein. Il y a un moment où on va parler par moi, mais on va pas répondre nous, mais je sais qu'il y a quelque chose en moi qui t'attire. Ouais, ouais. Non, parce que, enfin, on ne peut pas faire moi chier comme ça autant, de pourquoi on m'en est là. Et tu sais c'est quoi ton problème? C'est qu'on a un lien familial. Et tu sais c'est quoi le lien familial? C'est souvent l'audience, c'est où d'autres prendre les mains. Hein? Et puis là, ils vont dire moi, on pas fini de parler par moi. Et puis après cette femme qui est baignée, qu'on sort au corps, hein, quand on partait, et puis pièce famille. En plus de 1000! Pas pour café là, faites-moi pas de temps, pas de temps! Alors! Moi, quand je vais là, moi, quand on a dans le rayon, mais elle rassemble nous toutes. Et puis, tant de bougas, hein. 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Oui, étant donné que les caisses de la mairie sont en déficit, alors nous allons faire une restriction budgétaire de 25% sur votre salaire. Qui sont au-delà? Qui sont au-delà? 25, attends. C'est mon ressenti, c'est vous et tout partout. Alors, et puis, en plus de ça, à sous 7000 francs, hein, au cas tirer 25%, hein, moi qui cotise à ma sécurité sociale, hein, pour voir et avoir et revoir ma retraite, hein, l'on tire 25% en les 7000 francs, hein, alors ça veut dire que, on peut pas jouer tiens, c'est moi, on peut pas jouer cheval, hein, à qui mon maman va venir riche là? Mais à qui mon maman va venir riche là? 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C'est moi qui ai dit, bah, non. Personne va bien. Moi, je ne peux pas bien non plus. Mais, toute histoire est finie, rendez-vous au boulot le lundi. Mais comment c'est pour Crispy Gonzalez? Alors, je vais aller au boulot, Non, jamais. Alors, comment tu vas? 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
1: Il est

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1: 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Mais si tu ne sais pas que tu ne sais pas, tu ne sauras jamais. Et quand tu sais, fais-le savoir. 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Ne te baisse jamais pour regarder dans le derrière de quelqu'un.

Pas. Tais-toi. Écoute-le. Peut-être en l'écoutant, tu sauras pourquoi lui, il ne t'écoutait pas. Goddo to wima modan yellere yimo be gite forondouma ko nyaire. Si quelqu'un te dit qu'il est capable d'avaler une noix de coco en entier, laisse-le faire, c'est qu'il fait entièrement confiance à son anus.

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Au départ, ça excite, après, ça énerve.

Mais les hommes, c'est comme les melons. Il faut en avoir tâté plusieurs pour tomber sur les bons. Tawan bondi de didi. 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Ne sois pas bon deux fois. Une fois ça suffit. Parce que quand tu es bon une fois, tu es bon et c'est bon. Mais quand tu es bon deux fois, tu deviens bonbon et on te suce. Andugo bellum bellum. Soyde andugo bellum bo bellum. Bienheureux, celui qui connaît et qui vit dans le confort du bien-être et continue à s'en délecter. Bienheureux aussi, celui-là qui continue à mener paisiblement sa vie dans l'ignorance totale du confort du bien-être et de son existence. Bipé Adama en potankal, Bendanwa, Bemboja, Bepalwa, Komo Jofuo di Harmuduma Chatapetel. Tous les êtres humains sont pareils. Blanc, noir, rouge, jaune, riche, pauvre, croyant, athée. Il existe quelque part en chacun d'entre nous un petit coin qui sent mauvais. Voilà que tapotir go nafata, narral buran, il ne sert à rien de se battre. Il vaut mieux convaincre que vaincre, parce que ce qui est convaincu est d'office vaincu, alors que ce qui est vaincu n'est pas convaincu. Quand Dieu a créé, il a d'abord créé les sages, les humains et les cons. Il a pris les sages et qu'il a mélangé parmi les sages parmi les humains et les sages parmi les cons. Il a ensuite pris les humains qu'il a mélangés parmi les sages, les humains parmi les humains et les humains parmi les cons. Il a enfin pris les cons qu'il a mélangés parmi les sages, les cons parmi les humains et les cons parmi les cons. Et c'est quand les cons se retrouvent parmi les cons et qu'il leur revient la décision de décider que c'est la catastrophe. À l'époque, quand il y avait deux ou trois cons dans un village, on les extirpait du village pour les confier à un sage afin de s'occuper de leur rééducation. C'est après qu'on les remettait dans la société. Mais aujourd'hui, s'il fallait sortir tous les cons, certaines villes et certains villages se verraient vidés de toutes leurs substances humaines sans qu'on ait réussi à vider tous les cons. Et un con, c'est un con. Il ne reconnaît jamais qu'il est con. Pour lui, c'est l'autre qui est toujours con, c'est son voisin qui est con. Lui, non. Il est tel une bête qui refuse de se reconnaître bête, mais qui ne cesse de paître dans la...

prairie de la bêtise. Heureusement qu'on le reconnaît toujours à sa tête, parce qu'il a toujours la tête d'un con. Il ne change jamais de tête. Si vous allez quelque part et que vous entendez les gens crier « Oh, le con, il est encore parmi nous », il va nous pourrir la journée. Si vous faites le tour de tout le monde pour repérer ce con en vain, ce n'est pas la peine d'aller le chercher plus loin. Ce n'est pas qu'il n'y a plus de cons cette année que les années dernières, mais c'est parce que les cons de l'année prochaine sont déjà parmi nous.

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0: 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Monsieur Denambik et puis environ 150 camarades aventuriers étaient là qu'à tirer Bodaï pour atterrir. 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
0: 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L'hivernage n'est pas encore fini. Les coups de vent est à craindre. 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

0: Il est 16h.
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Il est 18h. Et si le vrai amour n'avait ni château, ni costume de prince, et si ce qu'on cherche depuis toujours était juste là, devant nous, Victor Martinel revient avec un message fort, très très fort, une chanson qui nous dit « Pas quitter Ishaq ».

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Alors, on regarde à demain, si Dieu veut, 18h, 20h, ça allait dire chaoyo. Et puis, pas d'autre manière à faire. Partagez les liens si vous pouvez savoir, ça qui vous savoir. J'ai fait.

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Pascal Pidibi chante L'amour lac-en-ciel. L'amour. Nek Vaillant.

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Marseille, vous avez aimé? En tout cas, lui, il s'appelle Michel Kotzom, et j'aurais bien aimé qu'on l'applaudisse encore très fort ce jeune. Monsieur Michel Kotzom. Et qu'on applaudisse également les danseurs et les danseuses du ballet Pop Cannelle.

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1: Gynécologie, bonjour.
2: Excuse-moi de te demander pardon, ma petite dame. C'est bien, c'est toi qu'on fait la gynécologique.
1: Oui.
2: Laisse-moi te dire, c'est une petite renseignement, moi, c'est vous deux, ben moi.
1: Oui.
2: Je préfère parler à une dame parce que tu vas comprendre, c'est ce que je te dis. Il est stérile que le médecin a mis pour moi.
1: Mm-hmm.
2: Mais ça qu'a gêné, moi. Mais moi, Patrick, tu peux dire ça puisque ça ne me dérangeait pas.
1: Pardon?
2: Ça ne me dérangeait pas, mon Patrick, tu peux dire ça puisque Denis Ishmonik, 25 ans. Mais ça fait longtemps dit ça. Mais c'est-à-dire que vous avez dit qu'il a commencé à descendre.
1: Mais le stérilet, il faut le changer tous les 4 ans.
2: Mais je t'ai dit, dernière fois, ma mère, mais ni longtemps dit ça, chérie, moi.
1: Mais fallait le changer?
2: Mais je ne savais pas, médecin, a pas dit moi rien.
1: Mais ça fait combien de temps maintenant, alors?
2: Je t'ai dit, mon dernier enfant a 25 ans.
1: Aïe, aïe, aïe. Pas vrai.
2: Alors c'est là, ça fait, moi il a fait ça fait, moi il a fait ça, moi mais comme prospère mon mari, hein, il me dit, il s'est dit, il a mon en dit dans moi, alors m'a dit, ma pas ça, peut-être c'était ça à l'époque, docteur te mettait dans moi, mais quand la cap, pendant fait ma pas ça, ma chérie, je suis dans l'affolement total, c'est ce que tu peux me dire, qu'est-ce qu'il faut que je fasse?
1: Mais il faut voir le gynécologue pour qu'il l'enlève.
2: Mais gynécologue ou ça, comment c'est ce que tu peux me dire, ça, moi même ma pas, quand je suis diabolisé, chérie, moi donne-moi une petite solution maintenant. C'est ce que toi, maman, pas ça, moi.
1: Et vous n'avez pas de gynécologue?
2: Mais maman, pas de gynécologue, puisque c'est le docteur Petit qui me soigne, mais je la répète longtemps, puisque je suis de fond cacao, mais on est rouge.
1: Ah, ouais.
2: Ah, mais je ne sais pas ça, ce qu'il faut que j'ai fait.
1: Eh bien, il faut voir. Je vais vous donner le nom de gynécologue.
2: Mais maman, ne peut pas descendre en ville, hein, chérie, mais il ne peut pas venir me voir.
1: Ah non, il ne se déplace pas, hein.
2: Mais parce que c'est-à-dire que je n'ai pas beaucoup de passages. Le mari, moi, pas déjà conduit encore. Uh-huh. Et je suis une dame âgée, déjà, c'est à mon âge.
1: Uh-huh.
2: Il ne peut pas faire un effort, bah, moi, faire un petit.
1: Ah non, il ne va pas monter, hein, non. Il faut venir au cabinet. Hein.
2: Au cabinet, c'est-à-dire, comment Et il faut venir te voir alors.
1: Oui.
2: Mais vous-même, toi-même, tu es une dame. Qu'est-ce qui peut me toi-même, qu'est-ce que tu me donnes comme un petit conseil pour jeudi à seulement? Et puis après, moi, ouais, vous avez fait rendez-vous, hein, mais jeudi à, c'est ce qu'il faut que je fasse.
1: Non, mais aujourd'hui, il n'y a rien à faire d'autre que de l'enlever. Hein. Il faut l'enlever.
2: Mais comment ça, ma carte de l'œil?
1: Non, pas où? C'est le médecin seulement qui peut faire ça.
2: Moi,
1: donc, il ne faut pas attendre. Hein.
2: Ma passe, ça vient, c'est dit, toute matrice qui descend, toute fondation, moi, bouleversée. Moi, pas quoi, docteur, t'es pour mettre ça. Bah, moi, c'est plus diabolisme, qui a pas moi, ma petite chérie. À l'âge, moi, je ne pas qu'à faire des machins. Encore, moi, c'est pas à l'âge, moi, je ne suis tombé. Oh, c'est tu t'es perdu. Moi, ça quand même.
1: Mais c'est ça.
2: Moi, j'ai tiré ça, ni longtemps. Ah, mon Dieu, regardez moi ça, moi, j'ai énervé.
1: Non, mais là, il faut l'enlever, hein.
2: Ma grand-mère quand il dit prospérer, dit on laisse et tirer tout bonnement. Mais c'est ça qu'il faut que je fasse. Qu'est-ce que tu me dis là?
1: Mais non, il faut pas. C'est un médecin qui doit enlever. Hein.
2: Ma petite chérie, je vais apprendre, mais faut pas oublier, mais on contrarie. Et ça qu'a contrarié moi. Ma grand-mère dit prospérer, on irait dire les codes là et tout simplement. Et quand il fait qu'on sac bois, non, tu sais comment on fait. Ma grand-mère retire ça, mon cher. Et puis, nous pas qu'à parler de ça encore.
1: Il faut voir un médecin. Si c'est possible aujourd'hui, il faut voir un médecin. Aujourd'hui ou demain?
2: Eh bien, mon cas, oui, ou qu'a dit qu'elle fait ça, ben moi.
1: Mais si.
2: Parce que c'est pas tout docteur qui pourrait fondation. Moi, chérie, moi, je suis mangé mon docteur. Mais il est à la retraite.
1: J'ai mon docteur. Il est à la retraite.
2: Mais c'est monsieur qui n'est l'habitude de fondation. Moi, je pas qu'à laisser n'importe qui m'en jouer dans ça quand même.
1: Mais oui, mais il faudra bien quand même, il faut changer. S'il est à la retraite, il faut prendre un autre médecin de toute façon.
2: Mais parce qu'elle m'a pas jamais qu'à tomber malade, je me soigne moi-même avec les petites plantes.
1: Ah oui, d'accord.
2: Ma père,
1: non, mais là, il faut voir un médecin. Hein? Il faut voir aujourd'hui ou demain.
2: Ma cas, essaye de garder ce que tu me dis là.
1: Voilà.
2: Mais si ça a diabolisé, moi, ma cas, n'irai dans les ça tout bonnement. Attendez, laisse-moi attendez. Je suis madame Lali Dontin. De fond cacao, mais on est rouge. Mais affaires stériles, moi, pas ni ça. L'âge, moi, chérie, moi. Parce qu'à mon âge, on a fini de faire ce genre de choses-là. Je suis dans la priorité.
1: Dans la
2: priorité, ma cabredier. Je te souhaite
1: une bonne blague, hein?
2: Eh bien, je te souhaite une bonne petite journée.
1: Oui, merci.
2: Toi aussi, parallèlement, de même aussi.
1: OK. Bonjour.
2: Bonjour, bonne soirée aussi.